0: française, français, cette année c'était très bien, l'année prochaine ça sera pire. Et oui, mesdames, messieurs, le pays va mieux que l'année prochaine.
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Excellent dimanche et bonne écoute à tous les fidèles de l'apéro. Bonne dégustation. Et bien évidemment avec modération, attention. En noir. La team étoile rouge.

à l'heure. On te donne un petit avant-goût. Neuf, sept, quatre, t'es paré ou pas?

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Bonjour à toute l'équipe, vous connaissez les messages, excellent dimanche. Bon dimanche à ma petite maman Monique, à mon frère Emmanuel, ma belle-sœur Nutella, mes neveux DJ Mago, Raphaël, Camille, à ma sœur Babel, mon beau-frère Juju,

0: positive, de la bonne vibes quoi. On y va comme ça. Allez, bouge.
1: Mesdames et messieurs.

dimanche. Bon courage aussi, hein. On assure le service dans des bonnes conditions. On est là à vos côtés. Et vous savez que tout au long de la semaine, il y a des moments comme ça, il y a des jours comme ça. Il y a des hauts, il y a des bas. La meilleure des façons, c'est ce dimanche après-midi, on se détend.

le bonjour pour la famille Klein du Tampon, la famille Beldan. Bon dimanche à la famille. Dédicace à Rudy, Dave, Klein du Tampon. Merci d'être branché. Et le Tampon rencard tout à l'heure, attention. Hein. Dédicace à Rudy, Dave, Klein du Tampon. Merci d'être branché. Et le Tampon rencard.

et bon courage. En ouaille, comme ça. Bonne écoute à Bruno, petite île.

C'est dimanche 9 août. Pour les personnes qui nous prennent en cours de route, bienvenue avec nous sur ta radio préférée. LFM, RJL, Fréquence Sud, Sun FM Mayotte, RSL Radio, Go Music 974 et Akawan. Voilà du

Salut Matt, un joyeux anniversaire à mon neveu Daryl, qui se trouve hors département. Bon dimanche à toute la famille à Katiapa et à toute la Réunion. Bon dimanche à toi aussi. Salut copain. On y va doucement. Allez Cédric, bonne écoute. En compagnie de toute la petite famille. Bien branché. Et happy birthday à Daryl. On va célébrer son anniversaire aussi. Même s'il n'est pas là, nous faites. Où que tu sois, Daryl. Mais bon dimanche.

On surveille vos messages. 0692 50 53 58. Bon anniversaire à Marielle Rocoto. À Rivoli pour ses 18 ans de la part de toute la famille du Nord. Bon pique-nique dans les hauts, Saint-François. Bonne écoute, salut Mika. Bon dimanche toute la famille Kadi. Et joyeux anniversaire à Marielle.

pour de Lille, de Coco Robert spécialement, Kirougaï, Medec, Kibob, allez ouais, en ouais. Restez branchés, tendez l'oreille, à l'écoute de vos sélections préférées, en ce dimanche après-midi, on est... Bonjour à toute l'équipe, c'est Jacques de Nantes qui passe bonjour à toute la famille, la Choumaya, du côté de Colimaçon, Saint-Leu, par ses trois lettres, à ma chère de la Bretagne, merci pour l'ambiance, toujours au top, continuez comme ça, toujours fidèle, bisous à toute l'équipe, et bon dimanche.

Raison de côté de chez vous. Force et courage à tout le personnel, que vous soyez en piste, au niveau des caisses, personnel de la direction. On assure les services ensemble. Vous êtes d'accord ou pas? En ouaille. Jouez! Pas mal de personnes aussi qui sont sur les routes du département. Avec la plus grande des prudences. Accompagné de votre ambiance. Dans les oreilles, rien de mieux. C'est comme ça, hein.

fait la route avec nous. Merci d'être là, merci d'être fidèle. Bonne route à monsieur et madame Vavlin. Salut Maïva, salut Bruno, salut Maïlis. Bonne dégustation musicale.

Luca et Chirénou. Dans les prochaines minutes, ce sera le temps de vous retrouver. Toute la réunion, on a hâte, attention. Hein. Dimanche après-midi, d'anthologie, où ce partage musical va vous faire vibrer, va vous faire danser où que vous soyez. Dès 14h, l'ouverture est officielle de cette édition. Les tarifs exceptionnels pour toutes les femmes, de 14h à 14h30. En showcase aujourd'hui, c'est Konix.

porte magique de votre ambiance. Dimanche 9 août, allons faire la fête. Célébrer les anniversaires. Ambiancer les travailleurs, travailleuses. Profitez pleinement de la vie, de la retraite. Profitez des vacances. Profitez de ce moment-là. De l'instant présent. L'occasion, attention, la réunion. Continuez à vous amuser. Pour la suite, DJ Nico, c'est nouveau départ. On y va.

Et je sais qu'on fait plaisir aux oreilles. Savoure ça. En direct sur RSL, Fréquence Sud, RG.

C'est pour passer un petit big up à ma femme, Anaëlle, mes deux enfants, Nolan et Naomi, mon neveu Emric. Big up à toute l'équipe et à toute la team du Plein Lada. Sainte-Marie à l'écoute. Merci d'être branché. Lorenzo Animation. Salut toute la famille Kérol. Bon dimanche.

Cette ambiance qui démarre sur les chapeaux de roue avec vous pour ce dimanche après-midi. L'honneur et le plaisir de célébrer l'anniversaire de Amandine pour un an de plus. Joyeux anniversaire Amandine.

Un automobile cet après-midi. Salut le brûlé, salut Saint-Denis. Bonne écoute.

Allons amuser cet après-midi. Montez les mains, montez les mains, montez les mains, montez les mains, montez les mains, montez les mains, montez les mains, la réunion, attention. Le plat là, faites-moi du bruit. Levez la main, levez la main, levez la main, levez la main. Allez. Excellent.

famille Goursalo. Salut Jean-Patrice. Bonne écoute à toute la famille Goursalo. Salut Jean-Patrice.

DJ Nico, c'est nouveau départ, on y va. Allez, je vous laisse entre les mains du DJ Nico. Vous laisse apprécier la sélection Zouk. Les grands stars de la musique soleil s'invitent totalement pour ces dimanches après-midi. Albéric Louison.

Bel après-midi, salut toute la famille à Katiapa. La Réunion. Montez les mains. Clôture ton week-end de la plus belle des manières. À cette adresse, celui qui régale la Réunion et le monde entier chaque dimanche.

Restez à l'affût, tendez l'oreille, la réunion, attention. Ça dit quoi? Les mains sous le ventre, les mains, les garçons, on y va. Droite, gauche, droite, gauche. On accélère, attention, préparez-vous. Hein. Vous êtes des bons élèves, attention. Allez, tout le monde. Est-ce que ça va? Plus fort que ça. Le plalada. Faites-moi du bruit.

Encore un joyeux anniversaire à Max Nagama. Salut Didier. En mode dégustation avec Dada, hein, grand Jack. 49 degrés à l'ombre. Bonne dégustation les frérots.

en direct de Temps Rouge avec la surprise réussie de nos métropolitains. Et un bisou à notre petite cousine. Elle nous écoute du côté de Toulouse. Bisous sucrés. Salut toute la famille Lamoli. Salut Temps Rouge. Bonne écoute à nos vacanciers. Merci d'être là. Et à tous les Réunionnais, Réunionnaises qui sont du côté de l'Hexagone. Bel après-midi avec nous, ton ambiance, en direct sur ta radio, sur les applications. On est partout.

Et bon dimanche aussi à toute la famille. À l'approche du début de soirée, vous allez retrouver dès 18h l'équipage de nuit, dès les prods.

Le plaisir de retrouver l'ambiance au niveau de la terrasse. DJ Joff, DJ Reslay. On aura aussi Chichaman avec l'arbitre. Salut Rodrigue. On vous rappelle notre invité pour ce dimanche. L'un des leaders du groupe Future Crew, l'artiste Konix.

petit message pour Julien, spécialement pour sa cousine Julie, du côté de Saint-Gilles, qui fera son départ vers la métropole ce soir et qui apprécie ce moment avec ce direct du Planada. Bonne écoute à toi, bonne route et bon voyage. Ramène un peu cette ambiance dans tes valises. Merci d'être là. Salut Julie. Bon vol. Mais pour l'heure, apprécie l'ambiance. En allez.

Qu'est-ce qu'il faut faire? On compte sur toi, sur les dénoncés, attention, hein. Allez, jeu de jambes, papa. Ça, c'est cadeau.

Les garçons, c'est bon, toujours dans l'ambiance avec nous pour cet après-midi. Les femmes sont toujours avec nous cet après-midi ou pas? Profitez au maximum. On a notamment l'honneur et le plaisir d'ambiancer tous les travailleurs, travailleuses de la semaine. Et de profiter aussi avec les vacanciers, vacancières. On se donne à 100%.

écoute à toute la famille. Marie Moutou, salut la famille. Coco Moutou Family, dans l'ambiance. Bon dimanche à toute la famille.

Raison de célébrer l'anniversaire de Tipa. 105 ans avec tous ses dents. Très belle soirée. La fête, elle est comme il se doit pour ce dimanche.

direct de la terrasse. DJ Joff, DJ Reslay. Et on se casse tout à l'heure, Konix, du groupe Future Crew. Partenariat avec Cartel Prod.

Denis, qui nous écoute actuellement. Force courage à vous les gars. Bonsoir Denis.

département. Soyez prudents sur les routes, hein. Et on t'attend, région de Saint-Pierre. Zone pépinière de Pierrefonds. Bail de Plalada qui t'accueille depuis midi. Et l'ouverture officielle depuis 14h.

ce son en tout cas. Hein. La voix de Djihad. Mais c'est crié. Et laissez-moi zouker.

Si c'est sûr, c'est la part de ce Catherine, sa Catherine Maeva. Très bonne soirée, très bonne écoute. On est en direct sur RSL Radio, Fréquence Sud, RJL, LFM.

On y va les aimer tranquillement. Histoire de zoquer, les amoureuses, amoureuses. On se rapproche tout doucement. Allez les amis, les personnes qui sont à l'écoute, on va les savourer tranquillement.

Et en ce dimanche, le plaisir de toutes les générations avec nous. Bon, ça va? Comme ça.

El Bandino. Et c'est la clé de Turtle Prod. On termine la série là-dessus, les amis. Le son du Ségué. On aura l'occasion d'apprécier très plus tard de la soirée. Et nous, pour la suite des prods, c'est nouveau départ.

On vous rappelle ce rang prestation tout à l'heure avec nous les amis. Konix des Future Crew. Avec toute l'équipe du Carcel Prod.

Et ça va zouker et zouker là-dedans, les amis, comme chaque dimanche. Et nous sommes en direct sur la bande FM depuis midi. RSL Radio, LFM, Fréquence Sud, RGL.

Normalement, il doit descendre à terre toute, hein. N'est-ce pas, messieurs? Ivan demandait sur la piste, Ivan.

Le son du secousse qui résonne actuellement dans les oreilles. Et de ça, musicalement parlant, on y va pour les démonstrations. N'est-ce pas, monsieur Bagonville? Amenou Bagonville.

Est-ce que nous avons des fans de Konix avec nous ce soir? Saint-Louis, Saint-Pierre, Tampon, Le Pont, Saint-André, Saint-Denis, La Réunion, faites-moi du bruit!

qu'est-ce qu'on dit? Plus fort. Il n'entend pas.

chaque dimanche. Où sont passés? N'hésite pas à chanter avec nous les filles comme les garçons. On va piler ce soir.

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